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un certain Lost Frequencies pour commencer cette émission. Bonjour à tous. Et oui, Lost Frequencies pour commencer cette émission qui va se poursuivre durant ces prochaines heures. Je suis en tout cas à vos côtés jusque midi. Vous savez, BX1, c'est à chaque instant, chaque moment. On est là pour vous accompagner en musique. Et puis, j'aurai plein de bons plans concernant la journée de ce dimanche 13 septembre. Pas mal de choses à faire. Hein. Vous le savez, une nouvelle fois, durant ce week-end. Claire Laffut, la voici. C'est un son que l'on s'écoute en ce dimanche matin sur votre radio régionale, Radio Bruxelloise BX1.

Rosa avec Rappelle-moi la beauté, titre que l'on s'écoutait en ce dimanche matin. Alors sur les routes, ça circule a priori hein, en ce dimanche matin. Profitez-en si tant est que vous êtes sur les routes bruxelloises. En tout cas, on vous le rappelle, dans une semaine, ce sera par contre la journée sans voiture. Hein, oui. N'oubliez pas de demander votre dérogation si tant est que vous travaillez.

café, croissant chaud, peut-être aussi chocolat chaud, tant qu'à faire. Hein. Vous avez peut-être tout cela sur votre table du petit-déj en ce dimanche matin. En tout cas, moi, sur

0: ma table, ma console ici, et côté musique, eh bien, Jimmy Labrune qui arrive juste après ceci.
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Alexan, bon réveil, bon dimanche. En dimanche à la cool et dimanche prochain d'ailleurs une journée sans voiture. Eh oui, petit rappel, c'est bel et bien le 20 septembre. En tous les cas, on est là à vos côtés et le son de Glass Museum par exemple. Voici la suite de la programmation ce dimanche matin.

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1: Et un personnage que l'on va retrouver pour la suite de la programmation de ce dimanche matin, un certain Bendo, que vous connaissez bien sûr, et pour l'avoir croisé à plusieurs reprises, l'avoir interviewé aussi, il a toujours le bon mot, et là il a la bonne raison, et oui c'est son titre que l'on va s'écouter juste après ceci sur BX1.
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Il s'appelle Bendo, vous le connaissez, artiste évidemment incontournable de la scène de la Fédération Wallonie, Bruxelles, et le titre La Bonne Raison. Voilà, histoire de bien commencer cette journée en ce dimanche 13 septembre. Voilà, Bendo que je salue, et c'est vrai qu'il est toujours très très drôle aussi, hein, il a des choses à dire, mais il nous fait toujours bien rire, et vous

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Asia avec le titre Brûle. Bon réveil. Ah, il y en a qui viennent de se réveiller là. Je le sais, on est dimanche matin. On est là avec le son de Clédia. Par exemple, là tout de suite, Tudo Bern, histoire de rejoindre à la cool. Tranquillou. Bah ouais, c'est dimanche. Ah, c'est dimanche tout de même. Pour rejoindre le cap des 9h. Restez là. 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

Obligé de l'avoir dans la programmation, hein. Bah forcément, Angèle, que l'on adore, avec une seule vie, elle bah, qui est l'une des grandes ambassadrices d'ailleurs de la Belgique et de Bruxelles aussi, hein, aux quatre coins du monde. Elle et aussi toute sa famille, hein, toute la clique autour d'elle. Marca, qui à lui tout seul aussi représente bien Bruxelles. Laurence Bibeau, Roméo Elvis, bref, on les adore et on les salue. On poursuit avec d'ailleurs bah, tiens, la musique, mais pas que. Il y aura aussi une activité tiens dont je dois vous parler, qui se tiendra aujourd'hui encore au cinquantenaire. Les détails dans quelques instants.

La culture urbaine, une nouvelle fois bien représentée au sein même de la capitale, avec une dernière journée du fameux Brussels Urban Session. Cinquième édition d'ailleurs, hein. Alors ça se tient au cinquantenaire, 450 athlètes attendus, plein d'activités, que ce soit la musique, que ce soit le domaine sportif, la danse, bref, la culture urbaine au sens large. Et cette activité évidemment à faire aujourd'hui, l'un des rendez-vous à ne pas manquer si vous avez du temps, si vous êtes curieux, eh bien allez-y faire un petit tour. Elia Rose, elle est là dans la programmation, la voici en ce dimanche matin, bien matinale, suivra Aleph Quintet pour la musique juste après. 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

Le passage de Elia Rose en ce dimanche, et oui, en ce dimanche matin. Et on vous souhaite d'ailleurs un excellent dimanche, hein, un dimanche qui sera peut-être pas spécialement excellent côté météo, hein, autant vous le dire. Hein, quelques pluies intermittentes, mais enfin, c'est pas cela qui va nous empêcher de passer une très belle journée et puis des maxima de 21 degrés, sachez-le.

0: Vous êtes peut-être en train de travailler, il y en a qui nous écoutent sur leur lieu de travail. Bah, écoutez, courage, hein. Je sais qu'il y a des courageux là, en ce dimanche, qui sont au turbin, hein, comme on dit. Allez, bon dimanche, merci d'être avec nous dans un instant. La suite de la musique avec entre autres Le Lou, Roméo Elvis ou encore Mon Amio, entre autres choses.
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2: Nous fêtons les aimés, figurez-vous, aujourd'hui, en ce 13 septembre. En tout cas, c'est un petit peu la fête au quotidien de tous les Bruxellois, ici sur BX1. Merci d'être là avec plein de choses à Bruxelles. Notamment, tiens, je vais vous parler bien rapidement, tiens, du Marnier Jazz Festival, car c'est jusqu'au 19 septembre. Deux semaines de jazz, hein, finalement, puisque ça a commencé déjà le 10. De la soul, du jazz, de la pop, du groove, de l'électro, de la musique globale. Tout cela là-bas au Marny, amateurs de découvertes, amateurs de musique, n'hésitez pas à y faire un petit tour.
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0: jeudi, rien de tel que de la musique pour bien commencer comme il se doit la journée. Surtout le dimanche, on est cool, on est relax et on en profite. Et on a profité d'ailleurs de l'excellent son de Romeo Elvis, c'était Orangé.
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Le passage de Mona Mio en cette matinée, en ce dimanche. Oui, une dimanche que l'on vous souhaite d'ailleurs excellent. Hein. Côté météo, ce ne sera pas spécialement excellent, hein, je vous le dis. Hein. Il faudra composer avec quelques nuages, quelques pluies intermittentes. Mais ce n'est pas cela qui va nous empêcher, bien sûr, de passer une très belle journée. Et puis côté maxima, sachez-le aussi, ce sera des températures de 21 degrés, autrement dit des valeurs de 16 ans.

0: chez vous en ce dimanche, à moins que vous soyez peut-être, pour certains, sur la route. Et ouais, là, c'était la réunion des deux, hein, le concept Mobile Home. Et c'est le concept musical du même nom que l'on s'écoutait, en l'occurrence, sur BX. En tout cas, que vous soyez chez vous, que vous soyez sur la route ou peut-être au boulot, là, pour les plus courageux d'entre vous. Et on salue ceux et celles qui travaillent. Et bien, la musique de BX en ce dimanche, avec notamment, tiens, une artiste qui va enregistrer pas plus tard que demain, tiens, une émission en France. Vous savez, la fameuse émission La Boîte à Secrets sur France 3. Eh bien, c'est Mentissa que l'on retrouvera prochainement dans le cadre de cette programmation, de cette émission, de ce divertissement. Mentissa que voici sur BX1 ce dimanche avec Les Enfants Difficiles.
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dimanche, c'est toujours une journée un petit peu particulière. Hein. Et oui, c'est une journée où on est un petit peu plus au ralenti. Hein. Une journée où on prend du temps pour soi. En tout cas ici sur BX1, eh bien, bah, c'est que ça turbine. Hein. Eh ben oui, on est toujours là nous. Hein, et ça ne s'arrête jamais. La preuve, je suis là tous les samedis, tous les dimanches. Et c'est un honneur pour moi que de vous accompagner ainsi le samedi, le dimanche entre 8h et midi. Le son de Bokanowski, que voici, que voilà. Eh oui, c'est la suite de la musique sur BX1.

Bokanowski, en ce dimanche, sur BX1. Alice Martin, et oui, c'est elle que l'on va s'écouter pour rejoindre déjà 10h. Bon week-end, c'est votre radio bruxelloise. 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

Je suis sûr que certains vont faire un petit crochet par le cinquantenaire aujourd'hui. Ben oui, on vous le rappelle, hein. Se tient encore le Brussels Urban Session. Vous savez, la culture urbaine représentée sous toutes ses formes. Ah ben, c'est pour la troisième date aujourd'hui, là-bas, le cinquantenaire, avec des athlètes qui seront en représentation, des scènes musicales aussi. Bref, la culture urbaine sous toutes ses formes, c'est encore aujourd'hui, ça va bien bouger. Le cinquantenaire et cet événement à ne pas manquer. Vous restez bien là, la musique évidemment, on vous souhaite en tout cas la bienvenue, hein, ceux et celles qui viendraient nous rejoindre, votre radio bruxelloise CBX1, et voici le son de Stace.

Il a perçu il y a quelques années d'ici l'octave de la musique, l'octave Zinnoker en l'occurrence, hein, c'était en 2021. Okami que l'on s'écoutait avec Hold Up BX1. Merci d'être là et bon repos en ce dimanche. Bonne journée de répit. Et oui, on souffle et puis on salue au passage, c'est vrai, les courageux qui eux travaillent en cette journée de mini.

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2: On aime bien, on aime bien ici, vous savez, sur BXR. Bah oui, force est de constater qu'on vous le programme régulièrement. C'est Fred Gatta. Ah, c'est qu'il y en a hein, des talents ici en Belgique. Raison pour laquelle, eh bien, vous le savez, on vous propose une programmation 100% Fédération Wallonie-Bruxelles. BXR, on est là aussi le dimanche, mais bien sûr, on est là 7 sur 7, hein, 24 sur 24 d'ailleurs. La musique qui arrive avec Condor, encore Blue Samu, ce sera juste après ceci.
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Ce 13, pas vendredi 13, mais dimanche 13 septembre, mon Dieu. Merci d'être là. Ben, ça porte chance, hein, remarquez. Ben, peut-être, en tout cas, c'est la Saint-Aimé. Voilà, on les salue au passage. D'ailleurs, en parlant de date, à noter dans votre agenda, la date du 20 septembre. Ben, c'est quand ? Ben, c'est dimanche prochain, justement. Petit rappel, n'oubliez pas, c'est la journée sans voiture à Bruxelles.

Shinogi sur BX1 cette matinée de dimanche. Très belle journée à vous. En tout cas, côté météo, ce sera pas folichon, hein. Ce sera pas une très belle météo, hein. Je vous le dis, hein. Quelques pluies intermittentes, quelques passages nuageux. Eh oui, il faudra composer avec, mais on va passer, quoi qu'il arrive, une excellente journée. Côté Maxima, hein, sachez-le, c'est pas mal. Eh oui, des valeurs de saison, 21 degrés pour aujourd'hui sur la capitale.

Soli avec Vacances amères. Bon, les vacances, c'est pas pour tout de suite. Hein. Ouais, bonne rentrée d'ailleurs à ce propos. Hein. Vous le savez, on a fait la rentrée ici. De BX5, ce soir en radio, en télé, des nouvelles voix, des nouveaux visages. Et tout cela, figurez-vous, vous pouvez retrouver en détail sur notre très beau site, très bien complet. Et oui, l'occasion de saluer ceux qui ont bossé sur ce fameux site. Vous y retrouverez un petit peu tout aussi, tout ce qui se passe à Bruxelles. Et puis, bah, vous pouvez aussi nous contacter. Hein, si vous connaissez des talents, si vous voulez qu'on aborde certains sujets ou même nous alerter d'une actualité, eh bien n'hésitez pas, vous pouvez retrouver tout cela en détail sur notre site bx1.be. Voici Jazz Braque avec la participation de Roméo Elvis. Oui, c'est la suite de la programmation de BX1 en ce

0: The Break, avec la participation sur ce coup-ci de Romeo Elvis, c'était Pro Slide. Big Sam, on a plein de bonnes choses là, j'ai plein de choses à vous diffuser, et encore jusqu'à 11h, notamment je vois du Dansan, je vois du Condor, entre autres choses. Bref, c'est un petit aperçu de la musique qui arrive.
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0: Condor, Disorder, que l'on a eu l'occasion là de se mettre sous l'oreille. Bonjour tout le monde, je salue ceux et celles qui viendraient de nous rejoindre. Et oui, vous êtes de plus en plus nombreux là, à cette heure-ci, à vous brancher hein, sur votre radio bruxelloise. D'ailleurs, j'en profite aujourd'hui dimanche, 13 septembre, on est bien, on est à la cool, mais attention, dimanche prochain, ce sera la journée sans voiture. Et oui, c'est donc bel et bien le 20 septembre.
1: Ah,

Il y a cet artiste à suivre de très très près, jeune artiste bruxellois avec plein d'influences finalement dans son travail, même des touches de Post Malone, de Beach Boys, tout cela. Et ce titre en l'occurrence, Vorio, que l'on s'écoutait sur BX1. Bon, dans quelques minutes il sera déjà, mon Dieu, 11h, déjà le temps passe vite. Bon, on va s'en rapprocher, alors en musique, et de la bonne musique, ça tombe bien, on en a. Dansen sur BX1, bon dimanche.

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Très près que l'on soutient ici à BX1, c'est Aurel avec Briller dans le soleil. En tout cas, le soleil va pas spécialement briller aujourd'hui. Hein. Prévoyez quand même le parapluie. Ouais, c'est pas folichon, c'est pas fameux. BX1, on poursuit évidemment en musique et puis on parlera aussi des bons plans, tiens, à ne pas manquer courant de cette journée. 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

0: Les Bruxellois et Bruxelloises ont leur radio. Et oui, et bah c'est celle que vous écoutez là. Bah ça tombe bien, c'est BX1. Merci d'être là, bon dimanche. Plein d'activités, vous le savez, à Bruxelles. On en fait écho avec notamment bah tiens, le Marni Jazz Festival. C'est actuellement hein, en cours. C'est jusqu'au 19 septembre. Amateurs de musique, amateurs de découverte musicale, eh bien n'hésitez pas à y faire un petit tour avec notamment là-bas des sonorités jazz, soul, pop, groove et électro. De la musique globale également. C'est le Marni Jazz Festival jusqu'au 19 septembre.
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0: Matt Gombo sur votre radio bruxelloise. C'est quoi? Bah c'est BX1, bien sûr, la radio que vous écoutez. Merci d'être là. BX1, on fait évidemment écho de tout ce qui fait bouger Bruxelles. Et d'ailleurs, bah, au cinquantenaire, ça bouge, hein, et ça va dans tous les sens, même avec la culture bruxelloise qui est bien représentée, culture vraiment à découvrir et qui est multifacette en réalité, hein, avec que ce soit la danse, le sport, le graphe, la musique, tout cela est réuni grâce à cette ce festival, hein, c'est le Brussels Urban Session, 5e édition, c'est au cinquantenaire à découvrir, c'est aujourd'hui encore pour la 3e et dernière journée.
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0: Vandenbeer avec Fade to Black sur BX1 ce dimanche. Ça va sur les routes là? Au fait, pour ceux et celles là qui nous écoutent, ça va a priori en ce dimanche. Bon, je dis ça parce que, et franchement, je vais pas vous faire un point route, mais juste pour vous rappeler en guise de mémo que n'oubliez pas, dimanche prochain, c'est la journée sans voiture, et oui, sur la capitale. Hein. C'est donc la date du 20 septembre en guise de petits mémo et de petits post-it.
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1: Vous êtes quand même incroyable, hein. Eh ouais, je parle de vous. Vous savez que vous êtes nombreux, même plus de 47 000 pour être précis, hein, à nous rejoindre sur notre compte Instagram. Eh ouais, bah écoutez, si c'est pas encore fait là, de votre côté, n'hésitez pas à venir nous rejoindre, hein, le compte de BX1 sur Instagram. La musique, tiens, eh ouais, en ce dimanche, on est là avec le son de Condor, par exemple, que voici, que voilà. Votre radio bruxelloise. Bon dimanche.

0: on en a des talents en Belgique, hein. Raison pour laquelle d'ailleurs on vous propose une programmation 100% Fédération Wallonie-Bruxelles, plein de découvertes évidemment, et elle qui s'impose, hein, progressivement, l'artiste Caribi que l'on s'écoutait, elle qui vous propose de la R&B moderne, artiste bruxelloise.
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Le dimanche qui se poursuit, belle fin de matinée, et oui, on en est presque déjà à la mi-journée, hein, rendez-vous compte. Béranger 2000, en tout cas pour la musique que l'on s'écoutait, d'ailleurs, et puisqu'on parle de la mi-journée, vous savez, à partir de midi, ce sera Pierre, hein, que l'on va retrouver pour la rediffusion de Background, son excellentissime émission, Pierre que je salue, Pierre à mon avis qui à cette heure-ci, aujourd'hui, se repose, repos bien mérité.

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0: 3 minutes.
1: Antoine Hinault, Pop en l'air. Le son que l'on s'écoutait sur BX1. Bon, allez, je vais vous laisser en bonne main là. Il y a notre ami Pierre que vous avez retrouvé pour la rediffusion, tiens, de Background. Vous le savez, hein, c'est cette émission que vous pouvez retrouver aussi en semaine, début d'après-midi, dédiée à tous ces artistes de la Fédération Wallonie-Bruxelles. Bon, on se dit à quand? Ah bah dans moins d'une semaine, là pour le coup, ce sera samedi prochain. Ben oui, entre 8h et midi, je suis là tous les week-ends, le samedi et le dimanche. À bientôt.
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1: Bonjour, Pierre Baudeau au micro. Welcome dans Background, toute nouvelle émission sur BX1, la radio, vous le savez. Background entre 12h et 13h, et puis rediffusé de 18h à 19h tous les jours de la semaine. Dans Background, nous recevons une ou un artiste de la Fédération Wallonie-Bruxelles qui assure la curation musicale. En d'autres mots, l'invité pilote la programmation de l'émission avec ses coups de cœur, ses découvertes, des influences, des incontournables et bien sûr ses propres créations. Alors toute cette semaine, notre invité sera Aurel. Aurel, un parcours aussi riche que diversifié, des débuts comme guitariste, chanteur du groupe Lucy Lucy, et puis aux côtés de sa sœur ML dans le projet Sunfjord, et puis on l'a vu à l'œuvre dans l'excellent combo rock appelé Pan. Depuis quelques années, il développe une carrière solo sous ce pseudo d'Aurel, de la pop en français, tout en légèreté, tout en intimité, avec une touche old school, années 80, revigorante. Aurel vient de sortir son premier album, Tant qu'on aura pied. On va d'ailleurs écouter un premier extrait de cet album, il s'appelle Là-bas, et puis tous les jours, on vous fera découvrir ou redécouvrir un titre plus ancien. Ici, ce sera Chagrin de nuit, mais d'abord, premier son d'Aurel dans ce background, c'est Là-bas.

0: On vient d'écouter deux titres d'Aurel, Là-bas, qui est sur le nouvel album, et puis Chagrin de nuit. Et on accueille notre invité de la semaine. Aurel, merci d'avoir répondu à notre invitation.
1: Avec grand plaisir, je suis très content d'être là.
0: Alors, déjà une première question, est-ce que c'est un exercice que tu as déjà pratiqué? Et est-ce qu'il y a un certain plaisir à réaliser des playlists comme celle-là?
1: Eh bien, c'est la première fois que je le fais, et franchement, je me suis beaucoup amusé. C'est un truc, déjà, j'ai passé un peu de temps à réécouter, du coup, la musique des amis, la musique que j'aimais bien, et franchement c'est très amusant à faire.
0: Alors on va parler un petit peu de ton actualité, parce que là clairement c'est, on va dire, retour aux affaires, mais premier album pour Aurel, il va sortir, donc il est sorti vendredi, avec un concert qui s'annonce le 16 septembre. Est-ce que tu redécouvres un petit peu tout? Tu as eu d'autres, presque d'autres carrières, est-ce que c'est chaque fois une redécouverte, ce moment de sortie, ce moment de concert, de préparation?
1: Tout à fait, et j'ai l'impression qu'avec le, avec

0: Les années qui passent, je le conscientise de plus en plus. Entre la release de mon tout premier EP avec mon premier projet qui s'appelait Lucie Lucie, ou entre cet album que j'ai sorti vendredi, il y a quelques années qui se sont passées, et j'ai l'impression que ce qui était acquis, ou en tout cas dans ma tête acquis à l'époque, ne l'est pas spécialement aujourd'hui. J'ai l'impression de conscientiser vraiment tous ces moments-là beaucoup plus qu'avant et d'en profiter beaucoup plus.
1: On va découvrir évidemment ce nouvel album tout au long de la semaine. Peut-être un petit mot sur Là-bas, qui est un des singles qui est tiré de cet album.
0: J'ai enregistré ce morceau avec Nicolas Michaud, qui a mixé et produit mon album dans un studio qui s'appelle La Free House à Auderghem. Et c'était un moment trop trop chouette. On a invité Fabio Zamani à la batterie et Ted Clark à la basse. Et ils ont écouté le morceau dans la régie, ils sont descendus dans le studio, ils ont commencé à jouer en basse batterie. Et la basse batterie de ce morceau est vraiment très importante. Et ils ont vraiment fait un travail de dingue. Et en quelques secondes, je réalisais à quel point le morceau prenait vie et à quel point j'aimais la direction qu'on était en train de prendre.
1: Très bien. Bah, sans tarder, on va se plonger dans les playlists que tu nous as concoctées pour la semaine, et donc évidemment pour cette journée de lundi. Et on va attaquer avec Brains My Head Into You et puis Pan Shine Over Me. Peut-être un petit mot sur ces deux premiers choix.
0: Mais donc j'avais un groupe à l'époque qui s'appelait Pan. On a beaucoup tourné il y a une petite dizaine d'années avec Brains entre autres. On a fait énormément de concerts ensemble. C'est des amis encore aujourd'hui, Tim des Brains. Je joue dans un autre projet avec lui et ça m'arrive régulièrement de réécouter sa musique et de me dire waouh, c'était vachement bien ce projet-là. Et puis Pan, parce que voilà, ça fait partie de mon histoire et c'est un morceau, Shine Over Me, qui a été assez fondateur pour moi.
1: Ouais, un excellent titre qu'on va se faire un plaisir de réécouter. Mais on commence d'abord avec Brains et My Head Into You.

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3: On écoutait donc Pan avec Shine Over Me, parce qu'on revient aussi évidemment sur la carrière riche d'Aurel. Là, c'était sa face rock. Aujourd'hui, est-ce que avec les EP, avec les titres qui sont sortis, petit à petit, c'est une nouvelle personnalité musicale, c'est des choix qui se sont faits, le français entre autres?
4: J'ai un peu le sentiment d'avoir vécu une mue ces derniers mois, ces dernières années, dans le sens où, en fait, j'ai l'impression que je me suis cherché, surtout pendant des années, je me suis cherché à travers le regard des autres, en travaillant, en jouant en groupe, et puis seul aussi, quand j'ai commencé ce projet Aurel en solo, j'ai vraiment eu ce sentiment de devoir aller un peu à gauche, un peu à droite, essayer de trouver qui j'étais, et avec cet album que je sors maintenant, qui s'appelle « Tant qu'on aura pied », j'ai vraiment ce sentiment d'avoir enfin trouvé qui je voulais être musicalement.
3: Alors on continue avec ta playlist et le groupe Coup Dur et le morceau Mon Ami. Là on reste aussi dans une espèce de ce qu'on qualifie de yéyé punk. Et là, il y a un fil rouge hein, dans cette émission. On retrouve César qui jouait lui aussi dans les débuts de Brains.
4: Ouais, c'est aussi un ami. Il est trop fort pour les mélodies. Je trouve que c'est vraiment un mélodiste hors pair. Il arrive toujours à trouver le truc qui reste en tête. Et là avec ce morceau Mon Ami, il a trouvé un gimmick qui vraiment trotte dans la tête pendant des heures et des heures.
3: Mmh. Et il se réinvente parce qu'il y a eu l'expérience Ada Oda que tu as suivi sans doute. Mmh. Est-ce que c'est compliqué pour un musicien au quotidien de se relancer dans des projets, de peut-être de se réinventer complètement?
4: C'est pas évident, mais en même temps c'est assez. Je pense que c'est ce qui fait vivre le plus les artistes, c'est de pouvoir à chaque fois recommencer à zéro, se réinventer et pas se dire qu'on a déjà en fait tout écrit, qu'il reste toujours une nouvelle facette à découvrir.
3: Très bien, mais on va écouter Coup Dur avec Mon Ami.

0: On vient d'écouter, comme à l'habitude, comme chaque jour, deux titres d'Aurel. C'est notre curateur musical de la semaine. Aurel qui sort un nouvel album et qui sera en concert au Botanique. Ce sera donc le 16 septembre. On vous y invite pour découvrir ces nouveaux morceaux et dont Almasty. Et nous écoutions aussi un plus ancien. Ah ouais, toujours un plaisir d'écouter ce son. Aurel, toujours avec nous.
1: Salut.
0: Peut-être un petit mot sur peut-être sur les deux morceaux. Est-ce que tu as aussi un plaisir à réécouter une fois enregistré et même des plus anciens?
1: Je fais pas ça régulièrement, je me réécoute rarement, mais pour ce nouveau disque Tant qu'on aura pied, justement je retrouve à chaque fois du plaisir à réécouter ces chansons, et donc je me dis c'est qu'elles font vraiment partie de moi et que j'ai été totalement authentique, je me suis pas déguisé pour enregistrer cet album, et du coup quand je le réécoute, je me sens bien dans mes bottes. Pour écouter des anciens titres, j'aime bien aussi, mais c'est vrai que je vois une facette qui me ressemble un peu moins aujourd'hui, en tout cas.
0: Alors, il y a ce concert qui arrive au Botanique. Tu as choisi quelle formule? Tu seras entouré de musiciens?
1: Ah oui, plein de musiciens, plein de musiciennes. J'ai, dans mon EP précédent, j'étais dans un label français qui, en fait, ne voulait pas que je sois accompagné sur scène. C'était vraiment... Ils m'interdisaient ça. Et quand j'ai essayé de transgresser cette règle-là, ils m'ont dit « Ok, très bien, mais tu sais quoi? C'est toi qui vas payer le cachet de ton musicien, c'est toi qui vas payer l'hôtel, etc. » Et donc, c'était vraiment, je me sentais assez bridé en fait, et j'aimais pas l'expérience de me retrouver seul sur scène avec des ordinateurs, avec des machines, etc. Il y a aucun partage, aucune joie à faire ça, en tout cas moi je m'y retrouve pas. Et donc pour cet album-ci, on sera 5 sur scène avec Diane de Dissilou qu'on écoutait hier, avec François et Fabio qui étaient dans Lucie Lucie avec moi, et avec Ted Clark qui est le bassiste de Nicolas Michaud, et je suis trop content de jouer avec toute cette équipe-là, c'est que des super musiciens.
0: Donc ça veut dire beaucoup de répétitions, de préparation pour ce concert?
1: Eh bien, figure-toi que comme c'est toutes des grosses brutes, non, c'est que 2 jours de répète tous ensemble. Après, il y a des moments avec chacun pour peaufiner les parties de chacun, mais tous ensemble, on va faire que 2 jours, mais ça suffira.
0: Pour toi, le plaisir de la scène, il a évolué par rapport au premier concert de Lucie Lucie?
1: Oui, de nouveau, comme j'expliquais hier, j'ai l'impression d'être beaucoup plus conscient de ce que je vis qu'à l'époque. Quand on avait plein de concerts avec Lucie Lucie, je me rendais pas spécialement compte de la chance que j'avais à ce moment-là de tourner, de passer à fond en radio et tout ça. Et maintenant, je réalise vraiment à chaque fois quand j'entends un titre à moi à la radio ou que je vais en concert, je suis vraiment très reconnaissant. Donc je sais pas si c'est juste le temps qui a passé qui m'a rendu plus reconnaissant ou plus conscient, ou si, ouais, c'est ça, je pense que j'étais un peu plus naïf à l'époque et que je faisais ça sans trop réfléchir.
0: On va le découvrir au fil de la semaine avec tes playlists. Tu restes, moi j'en ai l'impression, curieux, tu es à l'écoute d'autres artistes. Cette curiosité n'a pas besoin de l'entretenir, c'est une curiosité naturelle.
1: Oui, c'est vrai que déjà pour me nourrir pour mes propres compositions, je trouve ça super intéressant et important d'aller écouter vraiment à gauche, à droite, tout style confondu, voir ce qui se fait aujourd'hui, ce qui se faisait hier. Mais en plus de ça, oui, moi, ça me nourrit de découvrir à chaque fois de nouveaux artistes. Et en Fédération Wallonie-Bruxelles, il y en a tellement, et on n'entend tellement pas assez parler d'eux, que c'est important ce genre d'émission et pouvoir leur donner la parole.
0: Alors, on va se plonger dans cette deuxième playlist de la semaine avec Ilion.

0: Na, si tu m'aimes demain, et puis Girls in Hawaii Organeum. Voilà, deux titres bien différents, mais qui prouvent aussi que tu parlais de cette scène et de cette vivacité de la scène, que voilà, on a des artistes vraiment intéressants et même des artistes intéressants à l'international aussi,
1: Tout à
0: puisque ce
1: fait.
0: sont deux
1: C'est
0: artistes
1: ça.
0: qui ont percé en dehors
1: Oui.
0: des frontières.
1: Et ces deux-ci sont déjà bien installés. Ces deux artistes-ci n'auraient pas spécialement besoin de ma voix pour faire porter la leur. Mais on découvrira aussi des artistes moins connus après.
0: Ouais, bien sûr. Girls in Hawaii, assez impressionné par cette longévité. On a eu Mika de Guinzou, je disais plus d'un quart de siècle pour des artistes belges, et garder cette crédibilité, cette urgence, c'est vraiment impressionnant.
1: C'est incroyable, je suis hyper impressionné par ça. Ils ont gardé le cap depuis, je sais pas, 20 ans. Et moi, je me revois quand j'avais 14-15 ans, ils habitaient dans mon quartier. Et j'allais toquer à la porte des parents d'Antoine et Denis. Et j'ai déposé mes premières cassettes, mes premières démos, mes premiers CD gravés. Et je leur disais, si vous avez besoin d'une première partie, n'hésitez pas, je suis là, je suis là. Et à chaque fois, ils ouvraient la porte, ils étaient très gentils et très polis. Et donc, c'est les premiers concerts que j'ai vus, c'était Girls in Hawaii au Nu du Botanique, il y a très longtemps. Et c'est en les voyant que je me suis dit qu'en fait, c'était à ma portée aussi d'essayer de vivre de ma musique.
0: Très bien. Eh bien, on va écouter donc à la suite Il y en a, Si tu m'aimes demain, et puis Girls in Hawaii, Organeum, Girls in Hawaii qui arrive avec un nouvel album et des concerts aussi. Donc soyez attentifs.

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On écoutait donc à la suite Iliona, Si tu m'aimes demain, et Girls in Hawaii, Organeum. Girls in Hawaii, hein, on le dit toujours aux affaires, et viennent avec un nouvel album et puis des concerts qui s'annoncent. Je vais te laisser présenter les deux prochains titres de cette playlist d'aujourd'hui.

0: Et c'est un gars qui a une voix incroyable, des influences de fou entre King Gizzard et Dead Man Bones. Et du coup, à chaque fois qu'il sort un nouveau son, j'entends ses influences. Et pourtant, il y a aussi sa patte et sa voix. Et vraiment, ça mérite à être connu.
1: Très bien, on va écouter tout ça. Et merci à toi déjà de partager toute cette musique.

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1: Bonsoir, Pierre Baudou, micro, welcome dans Binge. On se retrouve donc tous les dimanches pour vous présenter les morceaux qui vont faire leur entrée dans les playlists de BX1, la radio, dès demain, mais aussi nos coups de cœur des récentes semaines et puis des découvertes à faire. Tous les sons de Binge sont évidemment 100% locaux avec nos artistes de la Fédération Wallonie-Bruxelles. Dans cette première partie, on va écouter Absolem, nouveau titre, l'instru à la fin du son. Toujours en mode urbain, il y aura Youssef Swatz et son Pascal promo. Il l'a dit, il l'a fait, il le rappe. Pascal Pro de CNews appréciera ou pas. Et puis ce sera Dark Maul, cette évocation du Seigneur Sith de Star Wars, épisode 1, via l'association des talents Levresval, Jean Jass et Caballero. Mais d'abord, pour démarrer ce binge, on va écouter le nouveau Swing. Le rappeur Boisfortois revient avec Amour et Manque, avec en featuring Opinard, chanteur et performeur de R&B de bossa nova français.
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J'attends encore les excuses de France Télévisions. Le rappeur qui insulte Bruno Retailleau, quand même. Mais c'est incroyable. Écoutez ce monsieur. Enfin, on est obligé d'entendre ça. Il s'appelle Youssef Swat.

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0: On écoutait le trio Nupsé, leur tout nouveau son, c'est Minuit 45. Il fait bien sûr partie des playlists de BX1, la radio. Une courte pause et on se retrouve pour la suite de Binge.
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Vous êtes toujours dans Binge, on vient d'écouter à la suite le tout nouveau titre de Jean-Paul Groove, Rester seul, avec en featuring Charles. Et là, à l'instant, c'était Pierre Demar, son album arrive sur celui-ci, il y aura ce son, Opinel. Poursuivre dans Binge, poursuivre, nous aurons Yasmine et cette chanson hyper festive, 7, mais on commence avec Morgan et son morceau, Podium.

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On écoutait une autre nouveauté qui intégrera les playlists de BX1 La Radio dès demain, c'est Avif avec Mort Conscient, nouveau projet bruxellois. Dans la suite de cette playlist de dimanche, on aura Bathroom Door, c'est un single qui annonce l'album de P.O., hein, P-Y-O. Jack Taylor aussi avec On My Arm and Around My Neck. Under the Reefs Orchestra, le projet de Clément Nourry. Il sera mon invité dans Background dès demain à 12h. On écoutera un extrait de son troisième album El Niño et puis Mount Rose.

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1: Bonjour, Pierre Baudot, micro, welcome dans Background, toute nouvelle émission sur BX1, la radio, vous le savez, Background entre 12h et 13h, et puis rediffusé de 18 à 19, tous les jours de la semaine. Dans Background, nous recevons une ou un artiste de la Fédération Wallonie-Bruxelles qui assure la curation musicale, en d'autres mots, l'invité pilote la programmation de l'émission avec ses coups de cœur, ses découvertes, des influences, des incontournables et bien sûr ses propres créations. Alors toute cette semaine, notre invité sera Aurel. Aurel, un parcours aussi riche que diversifié, des débuts comme guitariste, chanteur du groupe Lucy Lucy, et puis aux côtés de sa sœur ML dans le projet Sunfjord, et puis on l'a vu à l'œuvre dans l'excellent combo rock appelé Pan. Depuis quelques années, il développe une carrière solo sous ce pseudo d'Aurel, de la pop en français, tout en légèreté, tout en intimité, avec une touche old school, années 80, revigorante. Aurel vient de sortir son premier album, Tant qu'on aura pied. On va d'ailleurs écouter un premier extrait de cet album, il s'appelle Là-bas, et puis tous les jours, on vous fera découvrir ou redécouvrir un titre plus ancien. Ici, ce sera Chagrin de nuit, mais d'abord, premier son d'Aurel dans ce background, c'est Là-bas.

0: On vient d'écouter deux titres d'Aurel, Là-bas, qui est sur le nouvel album, et puis Chagrin de nuit. Et on accueille notre invité de la semaine. Aurel, merci d'avoir répondu à notre invitation.
1: Avec grand plaisir, je suis très content d'être là.
0: Alors déjà une première question, est-ce que c'est un exercice que tu as déjà pratiqué? Et est-ce qu'il y a un certain plaisir à réaliser des playlists comme celle-là?
1: Eh bien, c'est la première fois que je le fais, et franchement, je me suis beaucoup amusé. C'est un truc, déjà, j'ai passé un peu de temps à réécouter, du coup, la musique des amis, la musique que j'aimais bien, et franchement c'est très amusant à faire.
0: Alors on va parler un petit peu de ton actualité, parce que là clairement c'est, on va dire, retour aux affaires. Mais premier album pour Aurel, il va sortir, donc il est sorti vendredi, avec un concert qui s'annonce le 16 septembre. Est-ce que tu redécouvres un petit peu tout? Tu as eu d'autres, presque d'autres carrières. Est-ce que c'est chaque fois une redécouverte, ce moment de sortie, ce moment de concert, de préparation?
1: Tout à fait, et j'ai l'impression qu'avec les années qui passent, je le conscientise de plus en plus. Entre la release de mon tout premier EP avec mon premier projet qui s'appelait Lucie Lucie, ou entre cet album que j'ai sorti vendredi, il y a quelques années qui se sont passées, et j'ai l'impression que ce qui était acquis, ou en tout cas dans ma tête acquis à l'époque, ne l'est pas spécialement aujourd'hui. J'ai l'impression de conscientiser vraiment tous ces moments-là beaucoup plus qu'avant, et d'en profiter beaucoup plus.
0: On va découvrir évidemment ce nouvel album tout au long de la semaine. Peut-être un petit mot sur Là-bas, qui est un des singles qui est tiré de cet album.
1: J'ai enregistré ce morceau avec Nicolas Michaud, qui a mixé et produit mon album dans un studio qui s'appelle La Free House à Auderghem. Et c'était un moment trop trop chouette. On a invité Fabio Zamani à la batterie et Ted Clark à la basse. Et ils ont écouté le morceau dans la régie, ils sont descendus dans le studio, ils ont commencé à jouer en basse batterie. Et la basse batterie de ce morceau est vraiment très importante. Et ils ont vraiment fait un travail de dingue. Et en quelques secondes, je réalisais à quel point le morceau prenait vie et à quel point j'aimais la direction qu'on était en train de prendre.
0: Très bien. Bah, sans tarder, on va se plonger dans les playlists que tu nous as concoctées pour la semaine, et donc évidemment pour cette journée de lundi. Et on va attaquer avec Brains My Head Into You, et puis Pan, Shine Over Me. Peut-être un petit mot sur ces deux premiers choix.
1: Mais c'est donc, j'avais un groupe à l'époque qui s'appelait Pan. On a beaucoup tourné il y a une petite dizaine d'années avec Brains entre autres. On a fait énormément de concerts ensemble. C'est des amis encore aujourd'hui, Tim des Brains. Je joue dans un autre projet avec lui, et ça m'arrive régulièrement de réécouter sa musique et de me dire waouh, c'était vachement bien ce projet-là. Et puis Pan, parce que voilà, ça fait partie de mon histoire, et c'est un morceau, Shine Over Me, qui a été assez fondateur pour moi.
0: Ouais, un excellent titre qu'on va se faire un plaisir de réécouter. Mais on commence d'abord avec Brains et My Head Into You.

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6: On écoutait donc Pan avec Shine Over Me parce qu'on revient aussi évidemment sur la carrière riche d'Aurel. Là, c'était sa face rock. Aujourd'hui, est-ce que avec les EP, avec les titres qui sont sortis, petit à petit, c'est une nouvelle personnalité musicale, c'est des choix qui se sont faits, le français entre autres.
7: J'ai un peu le sentiment d'avoir vécu une mue ces derniers mois, ces dernières années, dans le sens où, en fait, j'ai l'impression que je me suis cherché, surtout pendant des années, je me suis cherché à travers le regard des autres, en travaillant, en jouant en groupe, et puis seul aussi quand j'ai commencé ce projet Aurel en solo, j'ai vraiment eu ce sentiment de devoir aller un peu à gauche, un peu à droite, essayer de trouver qui j'étais, et avec cet album que je sors maintenant, qui s'appelle Tant qu'on aura pied. J'ai vraiment ce sentiment d'avoir enfin trouvé qui je voulais être musicalement.
6: Alors on continue avec ta playlist et le groupe Coup Dur et le morceau Mon Ami. Là on reste aussi dans une espèce de ce qu'on qualifie de yéyé punk. Et là, il y a un fil rouge hein, dans cette émission. On retrouve César qui jouait lui aussi dans les débuts de Brains.
7: Ouais, c'est aussi un ami. Il est trop fort pour les mélodies. Je trouve que c'est vraiment un mélodiste hors pair. Il arrive toujours à trouver le truc qui reste en tête. Et là avec ce morceau Mon Ami, il a trouvé un gimmick qui vraiment trotte dans la tête pendant des heures et des heures.
6: Mmh. Et il se réinvente parce qu'il y a eu l'expérience Ada Oda que tu as suivi sans doute. Mmh. Est-ce que c'est compliqué pour un musicien au quotidien de se relancer dans des projets, de peut-être de se réinventer complètement?
7: C'est pas évident, mais en même temps c'est assez. Je pense que c'est ce qui fait vivre le plus les artistes, c'est de pouvoir à chaque fois recommencer à zéro, se réinventer et pas se dire qu'on a déjà en fait tout écrit, qu'il reste toujours une nouvelle facette à découvrir.
6: Très bien, mais on va écouter Coup Dur avec Mon Ami. 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

0: On vient d'écouter, comme à l'habitude, comme chaque jour, deux titres d'Aurel. C'est notre curateur musical de la semaine. Aurel qui sort un nouvel album et qui sera en concert au Botanique. Ce sera donc le 16 septembre. On vous y invite pour découvrir ces nouveaux morceaux et dont Almasty. Et nous écoutions aussi un plus ancien. Ah ouais, toujours un plaisir d'écouter ce son. Aurel, toujours avec nous.
1: Salut.
0: Peut-être un petit mot sur les deux morceaux. Est-ce que tu as aussi un plaisir à réécouter une fois enregistré et même des plus anciens?
1: Je fais pas ça régulièrement, je me réécoute rarement, mais pour ce nouveau disque Tant qu'on aura pied, justement je retrouve à chaque fois du plaisir à réécouter ces chansons, et donc je me dis c'est qu'elles font vraiment partie de moi et que j'ai été totalement authentique, je me suis pas déguisé pour enregistrer cet album, et du coup quand je le réécoute je me sens bien dans mes bottes. Pour écouter des anciens titres, j'aime bien aussi, mais c'est vrai que je vois une facette qui me ressemble un peu moins aujourd'hui en tout cas.
0: Alors il y a ce concert qui arrive au Botanique. Tu as choisi quelle formule? Tu seras entouré de musiciens?
1: Ah oui, plein de musiciens, plein de musiciennes. J'ai dans mon EP précédent, j'étais dans un label français qui en fait ne voulait pas que je sois accompagné sur scène. C'était vraiment, ils m'interdisaient ça. Et quand j'ai essayé de transgresser cette règle-là, ils m'ont dit OK, très bien, mais tu sais quoi, c'est toi qui vas payer le cachet de ton musicien, c'est toi qui vas payer l'hôtel, etc. Et donc c'était vraiment, je me sentais assez bridé en fait, et j'aimais pas l'expérience de me retrouver seul sur scène avec des ordinateurs, avec des machines, etc. Il y a aucun partage, aucune joie à faire ça, en tout cas moi je m'y retrouve pas. Et donc pour cet album-ci on sera 5 sur scène avec Diane de Dissilou qu'on écoutait hier, avec François et Fabio qui étaient dans Lucie Lucie avec moi, et avec Ted Clark qui est le bassiste de Nicolas Michaud, et je suis trop content de jouer avec toute cette équipe là, c'est que des super musiciens.
0: Donc ça veut dire beaucoup de répétitions, de préparation pour ce concert?
1: Eh bien figure-toi que comme c'est toutes des grosses brutes, non, c'est que 2 jours de répète tous ensemble. Après il y a des moments avec chacun pour peaufiner les parties de chacun, mais tous ensemble on va faire que 2 jours, mais ça suffira.
0: Pour toi, le plaisir de la scène, il a évolué par rapport au premier concert de Lucie Lucie?
1: Oui, de nouveau, comme j'expliquais hier, j'ai l'impression d'être beaucoup plus conscient de ce que je vis.

0: qu'à l'époque. Quand on avait plein de concerts avec Lucy Lucy, je me rendais pas spécialement compte de la chance que j'avais à ce moment-là de tourner, de passer à fond en radio et tout ça. Et maintenant, je réalise vraiment à chaque fois quand j'entends un titre à moi à la radio ou que je vais en concert, je suis vraiment très reconnaissant. Donc, je sais pas si c'est juste le temps qui a passé qui m'a rendu plus reconnaissant ou plus conscient ou si, ouais, c'est ça. Je pense que j'étais un peu plus naïf à l'époque et que je faisais ça sans trop réfléchir.
1: Bon, on va le découvrir au fil de la semaine avec tes playlists. Moi, j'en ai l'impression curieux. Tu es à l'écoute d'autres artistes. Cette curiosité n'a pas besoin de l'entretenir. C'est une curiosité naturelle.
0: Oui, c'est vrai que déjà pour me nourrir pour mes propres compositions, je trouve ça super intéressant et important d'aller écouter vraiment à gauche, à droite, tout style confondu, voir ce qui se fait aujourd'hui, ce qui se faisait hier. Mais en plus de ça, oui, moi, ça me nourrit de découvrir à chaque fois de nouveaux artistes. Et en Fédération Wallonie-Bruxelles, il y en a tellement, et on n'entend tellement pas assez parler d'eux, que c'est important ce genre d'émission et pouvoir leur donner la parole.
1: Alors, on va se plonger dans cette deuxième playlist de la semaine avec Iliona, Si tu m'aimes demain, et puis Girls in Hawaii Organeum. Voilà, deux titres bien différents, mais qui prouvent aussi que tu parlais de cette scène et de cette vivacité de la scène, que voilà, on a des artistes vraiment intéressants et même des artistes intéressants à l'international aussi,
0: tout
1: puisque ce sont deux artistes qui ont percé en dehors des frontières.
0: Et ces deux-ci sont déjà bien installés, ces deux artistes-ci n'auraient pas spécialement besoin de ma voix pour faire porter la leur, mais on découvrira aussi des artistes moins connus après.
1: Oui, bien sûr. Girls in Hawaii, assez impressionné par cette longévité. On a eu Mika de Ginzu, je disais plus d'un quart de siècle pour des artistes belges, et garder cette crédibilité, cette urgence, c'est vraiment impressionnant.
0: C'est incroyable, je suis hyper impressionné par ça. Ils ont gardé le cap depuis, je sais pas, 20 ans. Et moi, je me revois quand j'avais 14-15 ans, ils habitaient dans mon quartier, et j'allais toquer à la porte des parents d'Antoine et Denis, et j'ai déposé mes premières cassettes, mes premières démos, mes premiers CD gravés, et je leur disais, si vous avez besoin d'une première partie, n'hésitez pas, je suis là. Et à chaque fois, ils ouvraient la porte, ils étaient très gentils et très polis. Et donc, c'est les premiers concerts que j'ai vus, c'était Girls in Hawaii au Nu du Botanique il y a très longtemps, et c'est en les voyant que je me suis dit qu'en fait, c'était à ma portée aussi d'essayer de vivre de ma musique.
1: Très bien. Eh bien, on va écouter donc à la suite Iliona, Si tu m'aimes demain, et puis Girls in Hawaii, Organeum, Girls in Hawaii qui arrive avec un nouvel album et des concerts aussi. Donc, soyez attentifs.

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0: On écoutait donc à la suite Iliona, Si tu m'aimes demain, et Girls in Hawaii, Organeum. Girls in Hawaii, hein, on le dit toujours aux affaires, et viennent avec un nouvel album et puis des concerts qui s'annoncent. Je vais te laisser présenter les deux prochains titres de cette playlist d'aujourd'hui.
1: Comme je vous disais tout à l'heure, Iliona et les Girls in Hawaii sont des artistes déjà vachement installés, tout le monde connaît en Belgique et même à l'étranger. J'avais envie de vous parler d'artistes qui émergent. La première, c'est Ciel, une chanteuse qui vient de Liège et qui vient de sortir son premier single qui s'appelle Doucement. C'est un morceau très agréable, franchement je l'aime beaucoup, c'est de la bedroom pop comme je l'aime, donc je souhaite à cette chanteuse d'avoir une belle carrière devant elle. Et puis ensuite on écoutera Ben and the Saint, c'est un artiste bruxellois que j'adore aussi. Il a joué dans plusieurs projets, Navajo, Ben and the Saint, Space Cadets, un groupe qu'on a fait ensemble, et c'est un gars qui a une voix incroyable, des influences de fou entre King Gizzard et Dead Man Bones. Et du coup, à chaque fois qu'il sort un nouveau son, j'entends ses influences. Et pourtant, il y a aussi sa patte et sa voix. Et vraiment, ça mérite à être connu.
0: Très bien, mais on va écouter tout ça. Et merci à toi déjà de partager toute cette musique.

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